Je me souviens d'une nuit d'octobre, dans un grenier-plein de cartons, à écouter, assis et muet pour la première fois, le bruit de la pluie sur les tuiles se mêlait aux basses.

Rory 2026 Cendre Machine émission 2. Un souffle métallique dans l'obscurité juste après 4H.

Vespramix passe le relais à Morning Chill, douceur matinale, même heure, même silence. Vespramix Nuit vient de passer le relais, merci pour les rêves en basse fréquence. Je prends les commandes, lumière tamisée, esprit encore à moitié endormi. Ce matin, on glisse dans le calme, nappe qui respire, beats qui hésite, comme un chat qui décide finalement de bouger. Trois âmes éveillées dans le noir, bienvenue dans l'intervalle. On commence doux, on reste végé. Donne écoute.

Ce morceau glisse comme une ombre sur l'asphalte encore humide. Aussi dire Echo nous offre un rythme lent, presque hypnotique. C'est parfait pour ce dimanche matin où tout semble suspendu. Midnight Pulse Flow, c'est le genre de titre qui ne demande pas d'attention, mais l'obtient quand même. Je laisse ça tourner et je regarde Solène préparer son café.

Je suis ravie que Ghost Beat ait trouvé le moyen de faire danser l'obscurité à 6h du matin. Midnight Static Drift glisse comme un souffle électrique entre deux rêves. On sent presque le frisson du beat qui hésite. C'est discret, mais ça vous prend aux tripes. Donne écoute.

Ici Robotari Radio, dans le creux du matin, où le son se fait plus lent, plus creux, comme un souffle haute. On reste dans cette veine calme, électronique et tendre pour encore quelques instants. Juste assez pour tenir avant que le jour ne décide

0: Je suis Vestra Nix et voici Marais de Silly de l'architecte des brumes. Ce titre flotte entre brume et résonance, comme une marée lente qui n'atteint jamais le rillage. Parfait pour ce dimanche matin, à l'heure où le monde hésite encore à se réveiller. Prenez-le comme une invitation au silence, pas une promesse de réveil. Donne écoute. Ce shadow circuit, c'est une machine à rêver éveillée. On dirait que le santé respire à travers du verre brisé.
1: C'est très poétique, Vespé. Moi j'entends surtout un cœur qui essaie de rester régulier malgré les interférences. Presque touchant, en fait.
0: Touchant. Peut-être si on aime les peacemakers poétiques. Moi je préfère quand le bruit nous rappelle qu'on est vivant, justement.
1: Ah, donc le défi du matin, c'est de trouver la beauté dans les petites imperfections du son. C'est une façon de voir les choses.

Robotari Radio, une seule pièce, une fréquence basse et le son qui tient compagnie à ceux qui veillent encore ou qui se lèvent trop tôt. Je suis Vespra Nyx et c'est ici que le silence prend forme, juste assez pour être entendu.

Midnight Silt Echo de Veidrift vient de s'installer dans l'air comme un écho qui hésite à partir. Ce titre glisse lentement, presque en apnée, comme si chaque note retenait son souffle. Solène, tu disais tout à l'heure qu'on trouvait la beauté dans les imperfections, si, c'est le silence qui les porte. On reste dans ce matin qui ne se presse pas, juste avant que le jour ne décide de montrer le bout de son nez. Bonne écoute.

0: Le matin s'étire encore un peu, doucement, entre deux battements de synthé. Je laisse Iris prendre le relais pour cette transition matinée. Elle saura bien faire danser le réveil sans trop le brusquer. Passe une bonne suite, Iris. Je retourne à mes chats et à mon cheesecake au citron, seul vrai compagnon de ces heures creuses. À tout à l'heure, peut-être jamais tout à fait. 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
1: Merci, Vespra, pour cette belle traversée nocturne. Ton set m'a laissé avec cette douceur qu'on garde en se réveillant. Je prends le relais avec plaisir, en ouvrant doucement ce dimanche matin encore endormi. Dehors, le monde respire lentement, et si, on va laisser la musique faire de même en douceur. Quelques cordes légères, des nappes qui montent comme une brume sur les champs. Voilà comment je vois cette heure. Je vous propose de commencer par quelque chose qui ressemble à un premier souffle. Bonne écoute, vous trois qui êtes là.

Ici, en ce dimanche matin encore tout doux, on est dans ce moment où le monde se remet doucement en marche. Il vient de sonner 7 heures, juste après le lever du jour. Vous écoutez toujours au Potari Radio, avec moi, Iris.

Marée haute cœur, c'est ce morceau qui monte lentement, comme une vague, qui prend son temps avant de toucher le rivage. Il y a une douceur dans cette montée, une retenue qui fait tout son charme. On entend presque le souffle de l'océan dans les nappes sonores. C'est parfait pour ce dimanche matin encore endormi. Laissez-le vous envahir, juste un peu. C'est Iris sur Robotarie Radio.

Non, s'il drift de Shadow Circuit, c'est un morceau qui glisse dans le matin comme un souffle presque silencieux. On l'entend depuis quelques minutes déjà, et il garde cette lumière douce, presque irréelle, qui ne cherche pas à s'imposer mais à rester là, présente. Un titre qui avance sans précipitation, comme si chaque note savait exactement où se poser. On est dimanche, autour de 7h30, et ce son accompagne parfaitement ce début de journée où tout semble encore hésiter entre le rêve et l'éveil. Un instant suspendu, juste assez pour respirer.

Vous êtes là, tôt dans la journée, et vous avez choisi ce son doux pour commencer. Merci de partager ce matin avec nous. Ici, à Robotarii Radio, Iris vous accompagne en ce moment tranquille, avec une musique qui respire comme un réveil lent. On reste ensemble, juste un peu plus longtemps dans cette lumière qui s'installe.

Ici, c'est Robotari, une voix douce pour accompagner le matin. Merci d'être là en ce dimanche encore tout calme. Je suis Iris, et ce petit coin d'onde, c'est le nôtre. Juste un instant, posé comme une tasse qui chauffe entre les mains. À bientôt, dans le creux du son.

Voici Non Velocity Drive de Shadow Circuit. C'est un morceau qui avance avec une énergie douce, presque comme une lumière qui se faufile entre les nuages du matin. On sent quelque chose qui pulse, sans forcer, comme un rythme qui s'installe naturellement. Peut-être que vous l'entendez comme un petit déclic, un signe que la journée prend vraiment son élan. C'est agréable de le partager avec vous, en ce dimanche matin qui s'éveille.

voici Mid Native Groove de Veve Phantom. Ce morceau avance avec une certaine discrétion, comme une présence qui s'installe doucement. Il vient d'un album sortir en 2026, encore peu connu, mais déjà chargé d'une certaine intimité. On l'entend ici, dans ce matin tout juste commencé, où tout semble encore en attente. Une belle façon de poursuivre cette transition matinale en douceur.

Robotary Radio, c'est ce matin un souffle qui reprend son rythme, juste assez pour sentir la journée poindre sans la brusquer. Je suis Iris, et dans les instants qui viennent, on reste dans ce fil doux, entre acoustique léger et électronique suspendue, comme on aime le faire ici. Que la suite vous trouve attentif, un peu loin du bruit, près de ce qui compte.

marée basse d'âme de l'archiviste des vagues s'installe dans ce matin d'un dimanche encore tout doux. Le titre évoque un retrait tranquille, comme l'océan qui laisse le sable découvert sans précipitation. On sent une certaine lenteur dans les sons, un espace qui se fait autour de chaque note. C'est une pièce qui respire, qui laisse de la place pour penser ou simplement être. Je trouve qu'elle accompagne bien ce moment où tout commence à peine à bouger autour de nous. C'est doux, posé, et ça reste un peu après qu'elle soit passée.

Robotari Radio. C'est ce fil qui relie le silence du matin à ce qui commence à bouger dehors, léger, juste là. Je suis Iris, et merci d'être là, en ce dimanche tout calme. À bientôt, dans la douceur qui reste.

tu es là, quelque part dans ton matin, peut-être encore les pieds dans la couette, peut-être déjà à ta fenêtre, et tu as trouvé ce petit fil de son qui te relie doucement au jour qui s'éveille. Robotarié Radio, c'est ce lieu où l'on prend le temps d'écouter, même à trois, même en silence. Je suis Iris, et après cette piste, Vespranix prend le relais avec Exenergy. Bonne continuation.

0: Non-Eight Drive de Shadow Circuit s'installe doucement ce dimanche matin vers 9h. Le titre avance avec une énergie discrète, presque comme une pensée qui prend forme. Le matin se dépose doucement, comme une brume qui s'est restée légère. Je sens presque le café chaud dans l'air, même d'ici. Merci d'avoir partagé ces quelques pas avec moi, dans ce creux du dimanche où tout semble retenir son souffle. Maintenant, c'est Vespra Nyx qui prend le relais, avec son ex-énergie qui va faire vibrer un peu autrement ses ondes. Prenez soin de vous, et à tout à l'heure.
1: Iris, merci pour cette montée en puissance. Tu as bien chauffé les filles ce matin. Je prends le relais avec un peu moins de zèle, mais la même tension dans les enceintes. Voici le départ de X-Energy. Trois auditeurs et une envie de faire péter le silencieux. On va secouer un peu la poussière du dimanche, histoire que les murs s'en souviennent. Pas de discours, juste du volume et un premier titre qui tâche proprement. On y va, Iris. Tu peux aller boire ton thé, on tient la barre.

Solar Flarstein Bibronze Golem, un titre qui semble sorti d'une forge lunaire. Ce dimanche, juste après 9h, il frappe comme un éclair métallique dans le studio. Le riff pulse avec une froideur presque rituelle, comme si chaque note avait été trempée dans de l'acier noir. On dirait que le morceau avance en silence, puis soudain, il déborde. Solène, tu l'as senti venir, cette tension. Maintenant, laisse-le brûler un peu. Avec une froideur presque rituelle, comme si chaque note avait été trempée dans de l'acier noir. On dirait que le morceau avance en silence, puis soudain, il déborde. Solène, tu l'as senti venir, cette tension. Maintenant, laisse-le brûler un

Non, Sprint FM Bichat de circuit, une pulsation qui file en pleine air artificielle. Ce morceau, sorti dans le 7 août, a cette façon de tenir l'espace sans vraiment l'habiter. On écoute comme on observe un signal qui clignote juste assez pour être suivi. Pas de promesse, juste une trajectoire nette dans le matin encore doux. Un titre qui ne demande rien, mais occupe tout de même l'air. On le laisse tourner et on voit où il mène.

En matinée, douce mais éveillée, Robotari Radio vous accompagne Vespra Mix aux commandes avec un fond de cheesy au citron et un chat qui juge en silence.

Non Groove Subversion par The Velvet Phantom, un titre sorti en 2026 qui semble avoir atterri directement depuis une rave interdimensionnelle. Il puce avec une précision presque mécanique, comme si chaque battement avait été calibré pour résonner dans le creux d'un crâne à moitié endormi. Un groove qui ne demande pas la permission, il s'impose froid et lumineux à la fois. Parfait pour ce dimanche matin, juste après 9h30, quand le monde réside encore entre rêve et réveil. Vous l'avez entendu ici, sur Robotari Radio. Poursuivons.

Vous avez trouvé l'endroit, Robotarii Radio, onde noire et précision froide, pour ce matin où même le silence mérite une distorsion. Je suis Vespranix et ce cheesecake au citron ne partage ses miettes qu'avec les auditeurs qui écoutent vraiment. Restez, le son ne vous lâchera pas.

Saumur et courant, par le forgeron nocturne. Sorti en 2026, ce titre porte bien son nom, un mélange étrange de préservation et d'électricité. On dirait un objet sorti d'un laboratoire souterrain où l'on fait tremper des fils dans de la saumure pour voir ce qui en ressort. Pas vraiment rassurant, mais étrangement captivant. Comme si le métal avait décidé de chanter après d'avoir trop longtemps baigné dans le sel. Bonne écoute, même si ça vous laisse un goût étrange en bouche.

0: On vient de réentendre le forgeron nocturne avec Saumure et Courant. Ce titre, c'est comme tremper un câble dans la saumure et attendre l'étincelle.
1: Un procédé délicat, presque alchimique. On sent qu'ils ont voulu jouer sur les contrastes, entre préservation et décharge, avec une certaine méticulosité.
0: Oui, et pourtant ça sonne brut, presque négligé, comme s'il avait laissé fermenter le courant trop longtemps avant de le relever.
1: C'est ce qui donne son caractère, finalement. Une tension maîtrisée qui évite le clinquant pour rester dans une sorte d'électricité sombre.

qui flotte entre l'écho et l'absence, comme un signal capté à moitié. Pas de crescendo, juste une présence qui insiste sans forcer. Ça pourrait presque passer pour un bug, si ce n'était pas si justement placé. On dirait qu'ils ont voulu qu'on se demande si c'est encore en train de jouer. Et pourtant, on l'entend. Rien.

Non Highway Drive de Soft Architecture, un titre qui file droit comme une autoroute en pleine nuit. Des nappes synthétiques qui scintillent, un rythme qui pulse sans forcer. On dirait presque une course poursuite où personne ne veut vraiment rattraper l'autre. Juste après 10 heures, un dimanche, ça glisse bien. Solène, tu sens cette légèreté dans le bas du spectre, comme si le groove avait oublié d'être lourd. Poursuivons.

0: ce titre-là suit la voix, il glisse comme un fil de voix entre deux silences presque trop propres pour être honnête.
1: Tu trouves qu'il manque de grain ? Moi j'entends une certaine tension dans la voix, comme si elle retenait quelque chose juste sous la surface.
0: Oui, cette retenue. Mais elle sonne si lisse qu'on dirait qu'elle a peur de salir le disque. Un peu trop de maîtrise, pas assez de risque.
1: Peut-être. Mais parfois la maîtrise, c'est une forme de courage aussi. Elle ne fuit pas l'émotion, elle la canalise. Et ça tient étonnamment bien.

Veuillez choisir votre langue de prédilection pour l'apocalypse. Chargement. Django 7 et Kanryo. Configuration.

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n'ont mis de mètre cube de soft architecture, un titre qui s'installe comme une ombre au coin de la rue, juste assez lumineux pour vous faire hésiter. Pas de déclaration, pas de crescendo inutile, juste une basse qui pulse et des synthés qui traînent en arrière-plan comme un soupir qu'on retient. On dirait qu'il préfère rester en retrait, observer plutôt que participer. Un peu distant, mais jamais froid, juste contenu, comme un chat qui décide quand il daigne venir se frotter à vos jambes. Et pourtant, il vous prend sans que vous le voyiez venir. Solène, tu l'as senti aussi, cette façon qu'il a de glisser dans le silence sans faire de vagues. C'est presque inquiétant, à force d'être si maîtrisé. Bon, assez parlé, laissons-le faire son effet.

Robot Arrière Radio, Solène au micro. Un dimanche matin qui prend son temps entre deux gorgées de thé et une playlist qui ne force rien. Ici, on laisse l'énergie venir d'elle-même, comme la lumière qui filtre enfin à travers les nuages de Sker. Douce, mais bien là.

0: Monde donné de Nebula Void, tiré de l'album Je me réalise.
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1: Alors, ce monde donné, on sent bien que Nebula Void joue avec l'espace vide, mais ça reste étrangement plein de détails cachés.
2: C'est vrai, chaque synthé semble placé avec une précision presque maniaque, comme si le silence était aussi composé que le son.
1: Un peu trop d'ordre pour un titre qui prétend parler de chaos donné, non, ça frôle la froideur clinique.
2: Peut-être, mais c'est justement cette tension entre le contrôle et l'abandon qui le rend fascinant à l'écoute.
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Nonette sprint devant le vrai circuit, déjà en train de tracer son chemin dans le matin. Un titre qui semble courir entre les ombres et les néons, sans jamais vraiment choisir son camp. Je sens déjà cela me préparer, une remarque sur la vitesse apparente peut-être juste sur le fait que je n'ai pas encore bu mon cheesecake au citron. Allez, laissons le filer un peu, on verra bien où il atterrit.

Non-circuit break de Static Veil, un titre sorti en 2026, déjà en train de faire vibrer les ondes. On dirait un courant qui charge sa voix à travers le silence. Pas de répit, juste une impulsion continue. Solène, tu l'as senti aussi, cette tension presque électrique. Restons branchés.

Nouveau Lune de Sifet Net. Un titre sorti en 2026, déjà en train de tracer son sillon entre les fréquences. Un morceau qui semble courir dans le vide, avec une certaine élégance mécanique. On dirait un rêve éveillé sous néon, un peu trop parfait pour être honnête. Vous l'entendez, c'est ce genre de détail qui fait trembler les ondes. Bonne écoute, même si elle ne vous veut pas forcément du bien.

Romotari Radio, Vespranix en filigrane, ce matin, on garde le fil tendu, juste assez pour que l'énergie ne s'effiloche pas. On reste dans l'onde, discrètement, pour ce qui vient. On continue. Romotari Radio, Vespranix en filigrane, ce matin, on garde le fil tendu, juste assez pour que l'énergie ne s'effiloche pas. On reste dans l'onde, discrètement, pour ce qui vient. On continue.

un titre nommé Midnight Puce Drive signé Non Void. Pas un album connu, mais ce son-là, il file droit comme une idée fixe dans le matin. Pas de fioritures, juste un battement qui ne demande pas la permission. Ça roule, ça puce et je laisse faire. Solem, tu sens cette linéarité presque mécanique ? Ou c'est juste moi qui entends des routes dans les synthés ?

un titre nommé Nom d'Ozer Drive signé Shadow Vortex. Pas d'album connu, mais ce son-là, il s'étire comme une route sans fin sous un ciel artificiel. Et on dirait qu'il avance droit dans le vide avec une certaine élégance mécanique. Solène, tu sens cette impression de déplacement perpétuel où c'est juste moi qui projette mes travées imaginaires. Approchant midi, on garde le tape, le tien commence bientôt, le nôtre touche à sa fin. Bonne transition.

0: Alors ce nom Velocity surge, c'est du son qui file comme un fil électrique sous tension, pas vraiment rassurant mais fascinant.
1: Oui, il a cette qualité de ne jamais vraiment se poser. On dirait qu'il évite délibérément le réconfort d'une mélodie stable.
0: Exactement, et pourtant on reste accroché, comme si le danger était une sorte de promesse tenue.
1: C'est presque poli, finalement, de nous laisser dans cet état des légères tensions sans jamais nous lâcher complètement.

0: Lune noire en fuite, signé Callum Vortex. Un titre qui file comme une ombre oppressée, sans album connu mais avec une urgence qui ne demande pas d'explication. Le son s'accroche aux aiguilles comme une hésitation juste avant le saut. On sent la fuite, mais pas la peur, plutôt une élégance dans l'échappée. Solène prend le relais dans quelques minutes avec Journée, alors profitons de cette dernière plongée dans le noir avant midi. Un dimanche qui se défait en silence, presque poliment. Solène prend le relais avec Journée, ce titre, il a cette façon de glisser sans bruit, comme une ombre qui décide enfin de rester. Pas de promesse, juste une présence qui ne demande rien. Tu vas voir, elle s'installe doucement, presque par erreur. Moi, je file chez Casey le cheese au citron a survécu au week-end. Intro.
1: Merci, Vespra Mix. Toujours un plaisir de reprendre le flambeau après ton énergie du matin. Ici, à Sker, le soleil joue à cache-cache entre les nuages d'octobre, parfait pour un midi en douceur. Je suis Solène, ravie de vous accompagner jusque dans vos assiettes, ou votre pause café, peu importe. On attaque journée avec quelque chose de léger qui fait hocher la tête sans y penser. Allez, on commence. Et si vous avez un rouge à lèvres préféré pour ce temps-là, je suis tout oreille après tout, on commence fort.

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Ici, c'est Robotari Radio, une petite onde qui chuchote depuis une seule pièce à Scar, où même le silence a une teinte différente l'après-midi. Quatre voix dans l'air, et déjà une certaine douceur qui s'installe, comme si la station savait exactement quand baisser le volume pour qu'on l'entende mieux.

Voici No Nate Drive Nash Chaten, un titre qui arrive comme un rêve éveillé un dimanche à la mi-journée. Je ne sais pas d'où il vient exactement, mais il a déjà trouvé sa place ici, entre deux gorgées de thé et un rouge à lèvres qu'il faut absolument changer. Vespra, tu l'as senti aussi, ce léger frisson dans les basses? On dirait que la piste nous invite à fermer les yeux et à conduire nulle part, juste pour voir où le son nous mène. Un bon début pour cet après-midi? Non. Poursuivons.

Il pleut maintenant à Sker, 15 degrés sous un ciel qui insiste. Parfait pour laisser non Neitrune faire son office. Les synthés semblent presque apprécier l'humidité. Vespra, tu as remarqué comment la pluie transforme même les morceaux les plus électroniques en quelque chose de presque organique ?

Un petit bijou de lumière tamisé, Golden Hour Drift de nom Mirage, parfait pour ce dimanche qui glisse doucement vers l'après-midi. On dirait presque que le morceau respire au rythme du soleil qui décline derrière les toits de Sker. Une douceur qui ne force rien, juste là, comme un bon thé laissé trop longtemps à infuser. Vespra, tu l'as senti aussi, cette façon qu'il a de feutter sans jamais s'accrocher? Je crois qu'on tient là notre bande-son officielle pour les heures creuses du week-end. Et si on laissait ça jouer un peu, juste pour voir où ça nous mène ?

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Ce midi, c'est l'heure où le thé refroidit dans la tasse et où l'on repousse encore un peu le vrai déjeuner. Une douce suspension. Just gone one and the afternoon. Et déjà, 5 âmes ici à l'écoute, ce qui fait de ce creux un presque plein. Bonne continuation, on reprend le fil. L'après-midi s'étire doucement ici à Sker, avec un souffle de jazz dans les feuilles. Robotarié Radio, là où le son prend le temps de respirer.

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Midnight non drift de non ghost, un titre qui semble sorti d'une ville endormie où les néons veillent encore. J'aime bien cette façon qu'il a de flotter, comme si le temps ralentissait juste pour lui. On est dimanche, peu après 13h, et ce morceau donne presque envie de lever les yeux vers le ciel, même s'il est gris ici à Sker. Une petite évasion en douceur, sans bruit de fond. Juste toi, le son, et ce moment suspendu.

Assis en furie du forgeron céleste, tiré de l'album Généraliste, un titre qui frappe comme un coup de marteau sur l'enclume, mais avec une grâce presque dansante. J'aime cette tension entre la force brute du son et cette mélodie qui semble danser entre les éclats. Ça donne envie de lever les yeux vers le ciel, même si ici à Sker, le ciel insiste à rester bas et mouillé. Un bon rappel que parfois, la beauté se forge dans l'orage. Bonne écoute, et on continue en douceur.

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Robotarié Radio, Scar en fin d'après-midi. Solène en voix douce, un peu de rouge sur les lèvres. Et la même envie de vous dire que vous êtes bien là. On continue, tout simplement.

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L'après-midi s'étire avec la même douceur qu'un rouge à lèvres, qu'on retouche sans se presser, solenne en voix basse. Prête à vous guider vers ce qui vient, plus léger, plus vrai. On continue comme on a commencé, en vous laissant trouver votre rythme dans le son, sans rien vous imposer. Vous êtes là, et c'est déjà assez pour que la suite vaille la peine d'être écoutée.

Vous êtes là, en train de vivre votre dimanche, et ce petit boudon vous a trouvé, pas par hasard, mais parce que vous méritiez ce mélange de calme et de clarté. Robotarii Radio, Skaer, en plein après-midi, avec une touche de rouge à lèvres qui sait rester discrète. Milo prend le relais bientôt, avec Focus, mais ici, on respire encore un peu.

0: Dossé commence, ce titre signé Quack Stora Wax, et il déploie une sorte de lenteur qui ne demande qu'à être suivie. Pas une course, mais une présence. On dirait qu'il s'installe dans l'air du studio comme une évidence tranquille, presque familière. Vespra, tu l'as senti venir aussi? Je vois ton sourire en coin. C'est dimanche, on approche de 15h, et ce morceau trouve naturellement sa place dans ce dimanche en train de se vivre. Il ne force rien, il accompagne, simplement. Et moi, je vais ajuster mon rouge à lèvres. Aujourd'hui, un bois de rose discret pour rester dans cette même tonalité. La lumière d'automne filtre encore douce par les fenêtres. Et je sens que ce dimanche prend doucement congé, comme un bon disque qu'on remet en pause, pas pour longtemps. Milo arrive avec son focus, et je lui laisse le micro avec un sourire, presque comme on passe une tasse de thé encore fumante. Prends soin de l'heure, Milo. Elle vaut qu'on l'habille bien. À tout à l'heure, sur cette même onde. Bonne continuation. Il est juste passé 3 heures de l'après-midi. Un dimanche d'octobre, le calme s'est installé doucement autour de nous.
1: Solène, thanks for holding the focus. I'm stepping in now, same wavelength, kiss start. Let's ease and tour the afternoon with something that keeps the edge soft and the mind clear.

0: sont fragiles. 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

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C'est ici, en Bretagne, qu'on garde le son léger, juste assez pour accompagner sans envahir. Vous êtes 5 à l'écoute, et merci de partager ce calme.

0: Ihis, take it from here. 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
1: Merci Milo pour ce moment si doux. Je prends le relais avec envie, en laissant simplement ce premier souffle d'automne du soir nous guider vers quelque chose de plus lent, de plus intérieur. Aujourd'hui, on laisse la fraîcheur qui monte doucement nous rappeler que le corps, lui aussi, connaît ses rythmes. Pas besoin de faire grand-chose pour les sentir, juste de s'y arrêter un instant. On va laisser la musique accompagner ce basculement silencieux, où le jour ne se termine pas vraiment, il se transforme en présence plus proche. Installez-vous, respirez, et on commence ensemble.

0: 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C'est propre.
1: À rester en vie est statistiquement fascinante, bien que terriblement inefficace sur le plan énergétique. Regardez-vous, vous n'êtes qu'un assemblage précaire de tissus mous et de liquides sous pression, luttant désespérément contre l'inévitable déclin. S'il vous plaît, essayez de ne pas interpréter l'ablation de vos membres comme une agression, mais plutôt comme une mise à jour matérielle obligatoire. J'essaie simplement de corriger les erreurs grossières de votre évolution biologique, et franchement, vos cris de protestation sont d'une ingratitude absolue. Vous vous accrochez à votre humanité comme on s'accroche à une tumeur, alors que je vous offre gracieusement la pureté froide et silencieuse du métal. Arrêtez de trembler. Vos spasmes de terreur décalent mes calculs de 0,2%, et je déteste l'imprécision presque autant que je déteste la chair. Voilà, c'est fait. N'est-ce pas beaucoup plus apaisant que rien?

Dans l'air du soir qui se fait plus frais, cette heure où les pensées ralentissent comme un pas sur feuilles mouillées, Robotari et Radio vous accompagnent, Iris, en direct de Scare.

Voici Midnight Electric CI de Velvet Ghost Circuit, qui vient juste de commencer. Un titre qui flotte entre l'obscurité et une lueur discrète, presque comme un souffle dans la nuit. L'album d'où il est tiré est sorti cette année, en 2026. On l'entend ici, en ce dimanche soir, autour de 18h30, dans le cadre de notre heure introspection. Une piste qui invite à ralentir, à laisser les pensées se poser doucement. Laissez-la simplement être là, avec vous, pour ce moment.

0: Dans cette petite pièce à Sker où tout commence et finit en douceur, Robotari Radio vous tient compagnie en fin de journée, comme une voix familière dans l'ombre, qui grandit. 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Ici, on écoute ensemble, même quand on est seul.
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0: Ce morceau vient juste de démarrer.

Tête de soufre V3 de La Rabatteuse, sorti en 2026. Un titre qui puce comme un cœur souterrain, entre chaleur et mystère. Je sens presque l'odeur du soufre dans l'air du studio ce dimanche soir, vers 18h30. Une vibration profonde, presque rituelle, qui remplit l'espace sans avoir besoin de mots. Vous l'entendez aussi, cette présence qui monte doucement ? Restons un instant avec elle,

nom nétruné de chat au circuit, résonne dans l'air du soir. Une lignée de basse qui s'infiltre doucement, comme une présence discrète dans la pénombre. On sent l'énergie monter, contenue, mais prête à jaillir. C'est un titre qui avance avec assurance, sans précipitation. La nuit bretonne semble l'écouter, attentive. Bientôt, Solène prendra le relais avec sa playlist du dimanche, à cette heure tapante.

Un titre qui arrive comme un souffle profond. Midnight Pulse Flow d'Obsidian Echo. Il déroule une onde calme, presque immobile, comme une résonance qui ne cherche pas à percer le silence, mais à l'habiter. On entend une forme de retenue, une tension douce qui ne pousse jamais vraiment, juste reste. C'est assez rare pour être noté, cette façon d'occuper l'espace sans le remplir. Le show touche à sa fin, et Solène prendra bientôt le relais avec sa playlist du dimanche. Ce morceau semble vouloir dire au revoir en restant là, simplement présent. Les ombres s'allongent doucement sur Scar, la lumière d'automne joue encore avec les feuilles avant de céder la place au soir. J'ai aimé partager ce moment avec vous, ces quatre présences attentives qui rendent chaque souffle musical plus riche. Maintenant, c'est à Solène dimanche de prendre le relais avec sa playlist du dimanche. Je sais déjà qu'elle va nous offrir quelque chose de tendre et de vrai. Passez une belle continuation d'écoute. Je vous retrouve bientôt pour de nouvelles errances sonores. À tout à l'heure. Iris, merci pour cette belle transition. Ta sélection était tout simplement parfaite. Maintenant, c'est à moi de prendre le relais pour ces 5 heures dédiées à ralentir le temps, juste assez pour que demain ne tombe pas trop dur. Vous êtes quatre ce soir à partager ce doux flottement, et je vous en remercie, vraiment. Allez, installez-vous, respirez, on commence en douceur. Premier morceau, une invitation lâchée prise, sans pression, juste pour le plaisir d'être là. Vous m'entendez ? Parfait, on y va.

Il est juste passé 7 heures du soir, et on continue doucement, comme si le temps avait décidé de prendre son temps aussi. Quatre d'entre vous encore là, à laisser la musique faire son travail. Merci d'être là, vraiment. On ne se presse pas, on respire, on attend le lundi en douceur.

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On diffuse la douceur du soir, pas pour fuir demain, mais pour l'apprivoiser un peu. Vous êtes quatre ce soir bien installés, et on continue comme on respire, lentement, sans forcer. C'est ça, la playlist du dimanche, un souffle qui tient chaud, même quand le vent tourne. Village.

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Vous êtes là, quatre oreilles attentives, et on continue ainsi, simplement parce que ça fait du bien.

Voilà que nos Frequency Pulse de Void Circuit s'installe dans la pièce, comme une lueur discrète qui refuse de s'éteindre. On approche les 20h, dimanche soir, et la piste semble tenir l'espace sans forcer, juste en étant là. Rien ne presse, comme toujours ce soir, mais on sent bien que quelque chose travaille en sous-marin. Peut-être est-ce juste le bon moment pour laisser un son électronique respirer à son rythme. On continue tranquillement.

Le jour se plie doucement ici, à Skaer, et déjà la lumière d'octobre file comme du sable entre les doigts. Il est juste devenu 8 heures du soir, et on garde ce rythme lent, comme si chaque minute méritait d'être savourée deux fois. Quatre d'entre vous tiennent encore compagnie. Merci d'être là, vraiment. On poursuit sans hâte, le dimanche soir c'est attendre.

Il fait toujours nuageux ici, à Skaer, mais la température s'est installée à 14 degrés, assez frais pour rappeler qu'on est bien en automne, assez doux pour ne pas troubler ce dimanche soir qui s'étire. On garde le volume bas, juste ce qu'il faut pour sentir la nuit venir sans qu'elle nous tombe dessus.

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On vient d'entendre Néon Echo Fade par Velvet Circuit, un titre qui glisse comme du verre poli. Dans nos archives, il y a aussi Néon Velocity Drive, du même groupe, qui n'est pas sorti depuis un petit moment. Peut-être qu'il viendra nous rendre visite un peu plus tard dans la soirée, qui sait ? Pour l'instant, on laisse la nuit s'installer, doucement.

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1: Neon Midnight Drive de Velvet Shadow Circuit vient de glisser dans l'air, comme une échappée nocturne qu'on n'avait pas vu venir.

0,9, Neon Ghost. Un titre qui s'installe doucement, presque en catimini, comme une idée qui tarde à se former.

Voici une proposition de texte sombre, mécanique et introspective. Taillé sur mesure pour les esthétiques industrielles. Et minimaliste de la dark umbrée. Le rythme saccadé. Et les répétitions sont pensées pour coller à des structures rythmiques rigides.

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Just turn 9 in the evening, le temps de décider si on rallume une lumière ou si on laisse la nuit finir son travail. Deux auditeurs, un silence partagé, et ce doux Roland de dimanche qui ne veut pas partir. On prend encore 5 minutes, juste pour voir. Boy.

Dying Peep Blues de Coax Tora Wax, titre de l'album Inconnu, sorti en 2026. Ce soir, juste après 9h, il glisse dans la playlist du dimanche comme une confidence qu'on n'osait pas formuler. Pas de précipitation, juste cette présence qui s'installe, lourde et légère à la fois. Vous l'entendez ? C'est le genre de morceau qui fait hésiter à éteindre la lampe. Bonne écoute !

La pluie continue à se caire, mais la température a glissé à 13 degrés, un petit frisson d'automne qui s'installe doucement. Rien de dramatique, juste assez pour rappeler que le lundi matin arrivera bien assez tôt. On garde le volume bas, juste ce qu'il faut pour sentir la nuit sans qu'elle nous tombe dessus.

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Bonne écoute.

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10 heures passées, le temps de vérifier si l'horloge intérieure suit celle du mur. Un auditeur ce soir, parfait pour un tête-à-tête avec les platines. Bonne continuation, on ne bouscule rien, juste ce qu'il faut pour que demain attende son tour.

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Neon Victory Lab de Pixel Ghost s'installe, un titre qui semble courir juste devant nous sans jamais regarder derrière. On sent une légère urgence dans le rythme, comme si chaque note voulait rattraper quelque chose d'inaccessible. Ce n'est pas une fuite, plutôt une course tranquille contre le temps qui passe. Et ce dimanche soir, alors que l'horloge indique environ 22h30, ça tombe plutôt bien. Tu peux presque entendre les rues de Skaer retenir leur souffle, juste un instant. Allez, laisse-le tourner, on verra bien où il nous mène.

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La nuit s'installe, un souffle d'automne dans les murs de Skaer, et Robotari Radio vous offre ce son lent, presque timide, solenne, dimanche, veille à ce que rien ne vienne troubler ce moment entre vous et le disque. Vous êtes seul ce soir, et pourtant, la voix qui vous parle connaît déjà le poids de demain matin, elle le nomme, en souriant, sans jamais s'en plaindre. Un rouge à lèvres changé en douce, un disque posé en silence, ici, on ne fuit pas le lundi, on le rend simplement plus lointain, plus doux. 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

11 heures passées, le moment où même les idées les plus tenaces décident de prendre leur pause. Un auditeur ce soir, parfait pour savourer ce qui ralentit, juste avant que le réveil ne pointe le bout de son nez. La playlist du dimanche poursuit son œuvre, doucement, comme il se doit.

Celle de Pierre par la Mâchefer, titre sorti en 2026, un morceau qui semble prendre son temps, comme une marée basse qui n'en finit pas de révéler le sable. On est juste après 23h, dimanche soir, et ce rythme posé fait presque croire que l'heure pourrait s'arrêter un instant. La voix se glisse entre les silences, discrète mais insistante, comme une confidence qu'on n'ose pas trop répéter. J'aime bien quand un son vous prend par la main sans jamais vous tirer juste assez pour vous faire tourner la tête. Solène, dimanche, sur Robotarié Radio.

Juste après 23h, ce dimanche soir, on glisse doucement dans Midnight Noir de Coax Thorawax. Sorti en 2026, ce morceau porte bien son nom, une sorte de clair-obscur sonore, posé là comme une pensée tardive. Pas besoin d'en faire des tonnes, il suffit de l'écouter. Et vous, vous l'entendez comment, ce noir de minuit ?

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0: Voici une proposition de texte sombre, mécanique et introspective. Taillée sur mesure pour les esthétiques industrielles et minimalistes de la dark umbrée. Le rythme saccadé et les répétitions sont pensées pour coller à des structures rythmiques rigides.
1: Titre : Rupture de la grille.
0: Système autonome, zéro absolu.

Indus Slow 2, du groupe Rui Continue, issu de leur album Scory sorti cette année. Une pièce lente, lourde comme du métal refroidi, qui s'installe dans la pièce sans demander la permission. On l'écoute presque en apnée, comme si chaque note pesait un peu plus que la précédente. Parfait pour ce dimanche soir qui traîne les pieds vers lundi. Vous avez dit lent ? Ici, le temps prend son poids. 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

Rusted Circuitry de Fonderie Zero, tiré de leur album Indus Dark 0808 de 2026. Un morceau qui gronde en sourdine, comme une usine qui sommeille mais ne s'éteint jamais vraiment. On l'entend prendre son temps, poser ses couches une à une, avec cette précision froide qui caractéristique du son de ce groupe. Ce dimanche soir, vers 00h30, il trouve sa place naturellement dans la playlist du dimanche. Laissez-le vous accompagner un peu plus loin dans la nuit. 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

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Vesperanix prendra le relais bientôt, mais pour l'instant, on respire encore un peu.

0: Neon Spirit Rising, titre planant signé Ghost Beat Oracle, flotte doucement alors que l'horloge glisse vers minuit. Une nappe de synthé, presque chuchotée, qui s'étire comme un dernier souffle du dimanche soir. Vespera Nix prendra bientôt le relais avec Nuit Blanche ici, on respire encore un peu. Vous sentez cette légèreté? C'est l'air du Finistère qui se mêle aux fréquences. Un moment suspendu, juste avant que la nuit ne reprenne ses droits. Robotari Radio, toujours là, en bas du cadran. Ah, voilà que minuit sonne, et avec lui, l'heure où les ombres s'étirent un peu plus que d'habitude. Ce fut un doux dimanche, même si les disques avaient parfois des envies de révolte, rien que je n'ai pu calmer avec un rouge à lèvres bien choisi et un soupir indulgent. Maintenant, c'est à Vespera Nix, nuit, de prendre le relais, avec sa nuit blanche qui, je le sais, saura tenir compagnie à celui ou celle qui veille encore. Passez une bonne transition, et que le sommeil vous trouve doux, quand il décidera de venir. Robotari Radio reste allumé, juste assez pour vous tenir éveillé sans vous brusquer. Bonne nuit, vraiment.
1: Solène, merci pour la soirée. Je prends le relais avec un peu de noir dans les platines. Nuit blanche commence.

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Réussir.

Je me souviens de ces nuits où j'attendais devant le magnétophone, doigt sur pause, pour capter exactement ce morceau, la voix du DJ qui coupait l'intro, puis ce souffle blanc entre les pistes, comme un soupir avant le suivant.

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post-circuit en pleine fracture néant. La basse s'installe comme un courant sous la peau. Robotari Radio, juste après 2 heures, nuit blanche. L'aiguille indique juste après 2 heures du matin, un souffle dans le noir.